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0: Ça va encore me prendre combien d'années comme ça?
1: Mais
0: moi, je n'aurai pas d'enfant dans ma vie.
1: Chérie.
0: Je ne veux plus de toi.
1: Mais ça va pas de chez moi.
0: Je m'en fous qu'un neko lukanza, mais si la zala bosse, on est la mapana. Moi, j'ai besoin d'enfant.
1: Mais
0: la
1: mouche, je t'ai dit.
0: Chérie, dehors, allez. Allez. Allez.
1: Ah, Digi,
0: allez. Allez, là-bas. Je ne vais plus jamais te revoir ici. Finalement, Ngaï, il fallait naître la samba à cause de toi. Tu me prends pour qui comme ça? Combien d'années ça va encore te prendre pour me donner l'enfant? Hein? Tu n'as pas d'enfant plus jamais chez moi.

0: Pasteur.
1: Oui, papa.
0: C'est juste une leçon dans une avion.
1: Amen.
0: 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Je ne pouvais pas penser à ça. Zambé a existé.
2: Amen.
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2: Amen.
0: Je suis désolé.
1: Amen. 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

et élever le Tout-Puissant. Un Dieu glorieux et digne d'être roi. Alléluia. Tu peux lui donner n'importe quel nom que tu veux. Il suffit que ce nom élève sa royauté. Alléluia.

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2: Je vais outil directement ballon, hein. Lui met le ballon.
3: Bonjour, père. Ah, maman, n'a pas de
4: mon père. Et voici au pied de ta croix. De poser mes fardeaux, mes peines, mes douleurs. La souffrance de mon cœur à tes pieds. Et par ta miséricorde et ta

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1: My God, est-ce que quelqu'un peut élever la voix? Dire que Seigneur, tu es digne de recevoir l'honneur et la gloire. Venant du fond de mon cœur. 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

0: investir dans la province du Congo-Central et maintenant participer à la relance des champs de développement.
1: Les travaux ont été ponctués par plusieurs panels consacrés aux opportunités d'affaires et aux perspectives de développement de la province. Cette journée porte ouverte s'inscrit dans les préparatifs du Forum national DRC Mining 2026, prévu du 17 au 20 juin prochain à Lubumbashi. Ainsi, à travers cette initiative, le gouvernement provincial entend adresser un signal fort aux investisseurs nationaux et étrangers. Le Congo central ambitionne de devenir l'un des principaux pôles de croissance économique du pays en misant sur la valorisation de ses ressources naturelles et l'amélioration continue du climat des affaires.
2: Puis le Ngongo, les pensionnés de la sucrière plaident pour le paiement de leurs allocations sur place. Plusieurs pensionnés de la compagnie sucrière de Kulungongo éprouvent d'importantes difficultés pour percevoir leurs allocations de la Caisse nationale de sécurité sociale, la CNSS. Selon eux, les déplacements vers les centres de paiement engendrent des coûts supplémentaires liés au transport, à la restauration et à l'hébergement, sans compter les préoccupations liées à la sécurité et à la confidentialité des opérations. Face à cette situation, le nouveau comité des pensionnés de la compagnie sucrière de Kulungongo, dirigé par Zachary Masamba Abidede, propose que les opérations de paiement soient désormais organisées directement à Kulungongo afin de rapprocher les services des bénéficiaires et de réduire les difficultés auxquelles ils sont confrontés. Pour les responsables du comité, cette mesure permettrait aux pensionnés de recevoir leurs allocations dans des meilleures conditions et avec plus de dignité. Écoutons Zachary Masamba Abidede au micro de notre rédaction.
3: Nous sommes venus ici pour contrôle physique de tous les pensionnés qui reçoivent l'argent dans des banques, FN Bank, Kiki Bank, donc sont vraiment conviés de venir faire le contrôle physique. Donc on va voir chacun physiquement. Hein, et donc il y a des conditions parce que il y a de ces gens-là, peut-être il est mort ou bien quoi. Donc la banque doit savoir le nombre de gens qui passent par lui, qui passent par la banque. Hein, et à ce moment-là, on va faire une liste et même connaître comment ils procèdent. Donc c'est un peu ça, c'est comme ça, vous voyez, l'entroupement ici avec tous ces vieillards ici. Mais bon, nous avons aussi instauré un système parce que nous ne voulons plus que les gens aillent toujours en Bandangungu avec beaucoup de risques. Hein, il y a des risques des accidents, il y a des risques de braquage, il y a des tracasseries, il y a des embouteillages, il y a même le vieux papa qui passe la nuit là-bas, hein, il passe la nuit à l'extérieur. Il y a ces gens-là qui passent la nuit avec le sentinelle de Bandangungu. Vous savez ce qui se passe là-bas. Donc, encore à ce moment-ci où il fait très froid en Bandangungu, donc vraiment c'est un peu difficile de laisser les vieillards comme ça à la belle étoile. Vraiment, ce n'est pas catholique. Ce n'est pas bon. C'est comme ça que nous voulons que tout ça, ça doit cesser. Parce que dernièrement, il y a même un couple, hein, que le mari avait été perdu. On est allé le voir à Kimpese après, je crois, 5 ou 4 jours comme ça, et puis on l'a retrouvé. Parce que je ne sais pas s'il avait oublié les transports de Kulungongo. Bon, je ne sais pas. Mais il est parti à Kimpese jusqu'à faire 5 jours là-bas. Même la famille était vraiment. Je ne sais pas. Donc ils étaient. Dans l'impossibilité de connaître là où leur papa se trouve. Donc, avec de bonnes volontés, on l'a retrouvé avec un PC et on l'a retrouvé ici aussi à Kulungongo.
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2: À Matadi, l'insécurité demeure préoccupante dans la ville. Les habitants dénoncent la multiplication des braquages et agressions nocturnes dans plusieurs quartiers. Face à cette situation, la population appelle les autorités à renforcer les dispositifs sécuritaires afin de protéger les personnes et leurs biens. Les services de sécurité ont renforcé les opérations de contrôle des documents administratifs et des circulations à travers plusieurs villes du Congo central. Les conducteurs sont invités à s'émunir de leurs documents réglementaires, tandis que les citoyens doivent présenter leurs pièces d'identité lors des vérifications. Cette mesure vise à lutter contre l'insécurité et renforcer l'ordre public. À Matadi, le jeune engagé dans la

0: Campagne Salela Bango poursuivent leurs activités de sensibilisation. Cette initiative encourage le civisme, l'entrepreneuriat et l'implication de la jeunesse dans les actions de développement communautaire. Dossier social à la Société nationale d'électricité. Le vice-président de l'Assemblée provinciale du Congo central, Joseph Nsalami Ngabankita, a accordé une audience importante ce lundi 8 juin à Matadi. Il a reçu une délégation mixte venue de Kinshasa, composée des cadres de la direction générale de l'ASNEL et des experts du ministère national du portefeuille. Au menu des échanges, la mission officielle d'identification des travailleurs journaliers de l'ASNEL pour le district de Cataracte et de Lukaya. Une démarche cruciale pour faire l'état des lieux des ressources humaines de cette entreprise publique dans notre province. Les précisions dans ce reportage.
1: Une délégation composée de représentants de la Société nationale d'électricité SNEL et du ministère du portefeuille a été reçue ce lundi 8 juin 2026 par le vice-président de l'Assemblée provinciale du Congo central, l'honorable Bensalem Bingabakita Joseph. En provenance de Kinshasa, les membres de la délégation sont venus présenter leur civilité au vice-président de l'organe délibérant provincial avant d'échanger sur la poursuite de l'opération d'identification des journaliers de la SNEL dans plusieurs sites qui n'avaient pas encore été couverts lors de précédentes phases d'identification, notamment ceux de Cataracte et de Lukaya.
2: Il s'agit de la poursuite de l'opération d'identification des journaliers, donc l'opération d'identification des journaliers qui n'ont pas été identifiés, des Lukala, qui peut se Lukala jusqu'à Selo, dans les Lukaya, ils doivent être identifiés. C'était le souhait de l'État propriétaire, donc entremise du ministère du portefeuille.
1: Julien Chira, chef de la délégation, a indiqué que cette démarche s'inscrit dans la vision du ministère national du portefeuille visant à renforcer la rentabilité des entreprises publiques à travers une gouvernance responsable et une meilleure gestion des ressources humaines.
3: Comme le veut son excellence Madame la ministre du portefeuille, qui souhaite la rentabilisation des entreprises du portefeuille par une gouvernance responsable, nous sommes venus accompagner la SNEL dans cette mission pour essayer de faire une supervision et un encadrement responsable de cette question des journaliers qui a trop duré, qui a eu des impacts socio-économiques sur la population ici au Congo central. Et voilà, c'est juste une poursuite. On a commencé il y a de cela plusieurs années.
4: 4 ans passés.
3: Et aujourd'hui, on est venu faire la poursuite parce qu'il y a eu des entités oubliées. Et voilà, ce sont ces entités-là qui sont concernées par la mission actuelle.
1: Cette nouvelle phase de l'opération d'identification des journaliers de la SNEL a débuté ce 8 juin et devrait s'étendre sur une période relativement longue afin de permettre un travail exhaustif sur l'ensemble des entités concernées. L'Assemblée provinciale du Congo central, par son bureau, a accordé une attention particulière à cette démarche. En tant qu'institution représentant la population, elle a exprimé le vœu de voir cette opération se dérouler efficacement à atteindre les objectifs fixés.
0: C'est la fin de ce magazine, un magazine qui porte les signatures de Rutherford Watondao, Merdicita, un magazine coordonné par Roger Tsingoulou grâce à la mise en onde de Jacques Nzinga. 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

0: exceptionnelle à bien des égards. Plus d'équipes, plus de matchs et pour la première fois, une organisation partagée entre trois pays. Mais cette édition XXL sera-t-elle à la hauteur de toutes les attentes? Sandrine Blanchard nous fait le point sur les sept choses à savoir pour comprendre ce mondial hors norme.
1: D'abord, cette Coupe du Monde sera la première organisée par trois pays, les États-Unis, le Canada et le Mexique. Une coopération inédite, mais dans un contexte de tensions politiques, notamment entre Washington et ses voisins, sur fond de désaccords commerciaux et migratoires. Autre particularité de ce Mondial 2026, le nombre d'équipes, 48 au total, ce qui signifie beaucoup plus de matchs, 104. Il y aura 12 groupes de 4 équipes, les deux premières de chaque groupe, ainsi que les 8 meilleurs troisièmes accèdent au 16e de finale. Lors de ce mondial, les pauses d'hydratation seront obligatoires. Deux interruptions de 3 minutes autour de la 22e minute de chaque mi-temps, quelle que soit la météo. Autre point important, un rapport d'Amnesty International alerte sur les risques liés aux droits humains. Il critique notamment les actions des agents d'immigration aux États-Unis. Le rapport souligne aussi les enjeux de sécurité au Mexique avec un déploiement massif de forces et s'inquiète au Canada des restrictions à la liberté de rassemblement. Autre défi, la logistique. Les distances entre les villes hôtes sont immenses, ce qui complique les déplacements des supporters. Les villes les plus éloignées sont Vancouver et Miami, séparées par 4507 km. À cela s'ajoutent des prix de billets très élevés, vivement critiqués, certains atteignant des montants records. Le contexte géopolitique pèse aussi sur la compétition. La participation de l'Iran, par exemple, reste sensible en raison des restrictions de voyage vers les États-Unis. Une solution a toutefois été trouvée, l'équipe sera basée au Mexique et ne traversera la frontière que pour ses matchs à Los Angeles et Seattle. Enfin, la situation sanitaire joue également un rôle. L'épidémie d'Ebola en République démocratique du Congo perturbe la préparation des léopards, contraints de modifier leur programme et d'écourter leur adaptation en Amérique du Nord. Les États-Unis, où ils doivent être basés, exigent que toute personne non américaine ayant séjourné en RDC, en Ouganda ou au Soudan du Sud, passe 21 jours hors de ces pays et ne présente aucun symptôme avant d'être autorisé à entrer. Autant d'enjeux qui font de cette Coupe du Monde un événement aussi inédit que complexe.
0: La RDC, vous l'avez entendu, dont la préparation est perturbée par des inquiétudes liées au virus Ebola. Eh bien, la RDC assure ce mercredi même avoir respecté toutes les mesures sanitaires pour participer à ce mondial 2026. Tous les joueurs viennent d'Europe et le staff local a respecté les délais pour sortir du pays, insiste le sélectionneur français des Léopards, Sébastien Desabre. Toujours concernant ce mondial, le chef des droits de l'homme de l'ONU appelle les États-Unis à revoir en profondeur leur politique migratoire à la veille donc de cette compétition. Volker Türk s'inquiète de son impact sur les droits humains et la dignité, notamment dans le cadre de la compétition. Ces restrictions suscitent des tensions croissantes et quant à la FIFA, elle rappelle qu'elle n'intervient pas dans les procédures d'immigration des pays hôtes.
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0: En République démocratique du Congo, le débat politique s'intensifie autour d'une possible réforme constitutionnelle et d'un dialogue national sur fond de tensions persistantes. Dans ce contexte, l'opposant Moïse Katumbi sort de son silence. Dans un entretien exclusif, il revient sur la crise politique, dénonce la gouvernance actuelle et interpelle directement le président congolais Félix Tshisekedi. Dérive démocratique, condamnation de Joseph Kabila, relations avec les États-Unis. Moïse Katumbi répond aux questions de Salé Mwanamilongo.
3: Monsieur Moïse Katumbi, bonjour.
4: Bonjour.
3: Pourquoi vous vous opposez à la loi référendaire actuellement en examen au Parlement?
4: Mais vous savez, nous avons une constitution qui protège tout le peuple congolais. La constitution n'est pas une chemise qu'on peut changer à tout moment. Le président Tshisekedi lui-même agirait devant cette constitution, devant la nation congolaise et devant Dieu. Et si vous avez agiré devant le peuple et devant Dieu et vous voulez vous dédire, vous croyez que vous allez respecter même les accords avec les États-Unis? Donc, si vous changez la concession, un accord, là, vous pouvez les jeter dans la toilette.
3: Quel mécanisme concret proposeriez-vous pour garantir qu'un éventuel débat sur la Constitution soit transparent, inclusif et à l'abri des intérêts partisans?

0: Je crois, vous aviez soulevé vous-même la ville morte. Le peuple a dit non. 20 millions de personnes, plus de 20 millions, ne sont pas sortis. Ils sont restés. Moi, je crois que le président Tshisekedi doit revenir à la raison. Il n'est pas trop tard, parce qu'après, ça sera trop tard pour lui.
1: Vous, membres de l'opposition, appelez à une nouvelle mobilisation de la population. Pensez-vous que les sit-ins, les opérations villes mortes, peuvent dissuader les partisans du pouvoir actuel de modifier la Constitution?
0: Vous savez, la population, elle est consciente, elle sait que le problème, ce n'est pas la Constitution, c'est la mauvaise gouvernance. Sinon, pas d'eau potable, s'il y a l'insécurité partout, sinon pas à manger. Vous croyez que ce pays leur appartient? Le pays appartient au peuple congolais.
1: Et si malgré tout, la coalition au pouvoir Union Sacrée parvenait à changer la Constitution, quelle serait votre réaction?
0: Ils ne vont pas y arriver. Nous allons nous opposer. C'est maintenant qu'on commence avec les manifestations. On va faire plus de manifestations. Et si le président Tshisekedi est prêt à tuer, et comme on a tué Kapangala, comme on a tué les autres, il sera responsable. Moi, je lui donne un conseil. Vaut mieux partir et ne pas avoir le sang dans ses mains. Parce que quand on a le sang, par après, quand on part, ça laisse beaucoup de tâches.
1: Monsieur Moïse Katumbi, vous appelez régulièrement au dialogue entre les acteurs politiques. Quelles conditions minimales devraient être réunies pour que l'opposition participe à un dialogue national et en accepter les conclusions?
0: Vous savez pourquoi nous insistons sur le dialogue inclusif? Le président Tshisekedi dit que ce n'est pas le dialogue qui va amener la paix. Nous vivons dans quel monde? On oublie le passé? San City, il y a eu 4 fractions des rebelles, Jean-Pierre Bemba et les autres. N'eût été San City, il n'y aurait pas la paix. Le président Kabila avait accepté le dialogue inclusif. On a eu la paix dans notre pays. On ne fait pas un dialogue avec ses amis. On fait un dialogue avec ses adversaires et ses ennemis. Donc ce que nous cherchons, c'est pour faire taire les armes dans notre pays. Les gens qui ne veulent pas de dialogue inclusif, c'est parce qu'ils savent, pour eux, la guerre est devenue un business.
1: Quelle est votre évaluation du partenariat entre la RDC et les États-Unis concernant les minerais stratégiques?
0: Vous savez, le partenariat entre la RDC et les États-Unis, c'est une très bonne chose pour la population congolaise. Mais aujourd'hui, il y a un danger. Si Tshisekedi ne veut pas respecter la Constitution, comment voulez-vous qu'il puisse respecter l'accord? Combien d'accords le président Tshisekedi n'a pas respecté? C'est pourquoi nous disons il n'y aura pas changement de la Constitution, parce que s'il change la Constitution, il n'y aura aucun investisseur qui va venir.
1: L'ancien président Joseph Kabila a été condamné pour ses liens présumés avec le M23. Êtes-vous en désaccord avec ce verdict?
0: Vous savez, poser la question au peuple congolais, d'abord c'était un mauvais signal, condamner un ancien chef de l'État, condamné à mort, et c'est le même président Kabila qui avait donné le pouvoir au président Tshisekedi en 2018, en 2023. Et les élections, au lieu de faire une journée, on a changé pendant 7 jours pour changer le résultat. Moi, je crois que nous ne sommes pas des ennemis. Le chef de l'État aujourd'hui, le président de la République, c'est à lui d'harmoniser avec le président Kabila pour trouver une solution pacifique.
1: Monsieur Moïse Katumbi, merci beaucoup.
0: Merci beaucoup.
2: Et puis, il est 17h21 en temps universel. On passe à la rubrique « Le saviez-vous ?» Le saviez-vous? Le saviez-vous, en Ouganda, une école s'engage pour protéger un véritable paradis menacé, le lac Bunyoni. Réputé pour sa beauté et sa richesse biodiversité, ce lac subit aujourd'hui les conséquences des activités humaines qui fragilisent son écosystème. C'est un reportage de Julius Mugwaba présenté par Eliou Koubakin.
3: Un matin brumeux, un bateau glisse doucement sur les eaux calmes du lac Bunyoni dans l'ouest de l'Ouganda. À bord, un groupe d'écoliers, ils effectuent ce trajet chaque jour pour se rendre à l'école primaire de Boama et au collège du lac Bunyoni, installé sur l'une des 29 îles qui parsèment ce joyau naturel. Ce matin, les élèves du collège se sont réunis dans la cour. Le directeur Nicolas Kajumba, fondateur du club environnemental du lycée, a un message important à leur transmettre.
4: Soyez conscients de la manière dont nous devons préserver notre environnement grâce à des techniques agricoles plus performantes.
3: Le lac Bouyonyi est un écosystème unique. Ses eaux pauvres en oxygène ne permettent pas la pêche commerciale. Ici, la vie tourne donc autour de l'agriculture, mais cette dépendance a un coût. Déforestation sur les collines, pollution de l'eau par les engrais chimiques et les pesticides qui ruissellent jusque dans le lac. Le directeur Nicolas Kajumba veut faire de ses élèves les acteurs du changement. Et la leçon du jour est surprenante. Il s'agit d'un engrais naturel issu d'une ressource que tout le monde produit.
5: L'utilisation prolongée d'engrais artificiels entraîne l'épuisement des sols et une baisse du rendement des cultures. C'est donc mauvais. Si je compare, les engrais naturels sont meilleurs.
3: Dans cette école, les jeunes apprennent à innover, à cultiver autrement. Parmi eux, un ancien élève fait figure de modèle, Dickens Mbambazi. Ancien membre du club environnemental, il a lancé un projet de culture de champignons. Sa particularité, utiliser des sacs plastiques recyclés comme bac de culture. Une manière ingénieuse de redonner vie aux déchets.
4: J'ai constaté qu'il m'était très difficile de demander à mes collègues de faire ce que je leur disais alors que je ne le faisais pas moi-même. Donc quand ils me voient le faire, cela leur donne envie de m'imiter. C'est plus efficace que de simplement leur donner des conseils.
3: Le lac Bouyonyi s'étend sur environ 60 km carrés. Il s'est formé il y a près de 10 000 ans après qu'une coulée de lave volcanique a bloqué une vallée fluviale. Mais au fil du temps, les habitants ont abattu les forêts et asséché les zones humides pour en faire des terres agricoles. Aujourd'hui, certains agriculteurs craignent d'être forcés de quitter leurs champs. Parmi eux, Gerina Babiaroua.
5: Nous avons besoin que le président intervienne. Nous ne pouvons pas quitter nos terres comme ça.
3: Depuis plus de 10 ans, les défenseurs de l'environnement réclament le classement du lac Bouyonyi au patrimoine Ramsar, un label international pour les zones humides d'importance mondiale. Un classement qui permettrait de mieux protéger cette biodiversité exceptionnelle et notamment son oiseau emblématique, la grue royale, symbole national de l'Ouganda. Achille Biarouanga est environnementaliste à l'organisation Nature Uganda.
6: We have lost.
4: Au cours des 40 dernières années, nous avons perdu 85% des grues royales d'Ouganda. Si vous éliminez une espèce, vous provoquez l'effondrement d'autres services écosystémiques. Voilà pourquoi nous existons. Nous, les professionnels de la conservation, nous préservons ces écosystèmes.
3: Mais à Bouama, le directeur Nicolas Kajumba n'attend pas que les décisions viennent d'en haut. Il agit avec le soutien de Silas Nomwesigwa, un pionnier local de l'écotourisme. Silas gère un lodge éco-responsable sur les rives du lac. Une partie de ses bénéfices est investie dans des projets communautaires et environnementaux. C'est lui qui a construit les toilettes éco-sanes de l'école, un système ingénieux qui sépare l'urine des déchets solides pour en faire du compost et de l'engrais naturel.
4: Nous avons dû concevoir ce projet comme une ferme didactique que les gens peuvent visiter et où ils peuvent apprendre. Et ce n'est pas tout, ils peuvent aussi toucher et sentir les choses. Dans la plupart des cas, la théorie ne fonctionne pas dans la pratique.
7: In most cases, does not actually work.
3: Dans les jardins du lodge, il cultive aussi des plantes et élève des abeilles. Miel, fruits, légumes, tout est pensé dans une logique circulaire. À l'école, le cycle est complet. Une partie de la nourriture servie à la cantine provient des jardins cultivés par les élèves eux-mêmes. Ils apprennent que rien ne se perd, les déchets deviennent compost et le compost nourrit de nouveaux plants. Le directeur du collège du lac Bouyonyi, Nicolas Kajumba.
8: Young people.
4: Les jeunes sont encore avides d'apprendre. Si nous leur enseignons ces choses quand ils sont encore jeunes, ils sont capables d'assimiler plus facilement ce que nous leur transmettons.
3: Mais tout n'est pas simple. Le lac, aussi magnifique soit-il, peut être dangereux. Des accidents de pirogue ont déjà coûté la vie à des enfants. Certains parents s'inquiètent pour la sécurité de leurs petits écoliers. Le directeur a réagi en rendant obligatoire les cours de natation, une façon d'apprendre à se sauver, mais aussi à se dépasser. Pour Nicolas Kajumba, ces épreuves font partie de l'apprentissage, car protéger la nature, c'est aussi se préparer à affronter ses défis. Et ces jeunes du lac Bouyonyi, entre terre et eau, sont déjà les gardiens de leur avenir. du compost au cours des natations, du recyclage à la réinvention des traditions, le lac Bouyonyi n'est pas seulement un miroir de la nature, c'est un miroir du futur.
2: Et c'est avec ce reportage que prend fin ce journal. Merci de l'avoir suivi. Je vous souhaite de passer une excellente soirée. Au revoir.

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1: Bill Gates a donc développé très précoce ce talent pour les ordinateurs, mais à quel moment exactement a-t-il réalisé sa grande percée?
2: Well, at this time, it was possible to buy a computer called the Altair. It was in a kit, so you had to build it yourself.
1: En kit?
2: Yeah, a kit. But once you'd built the computer, it couldn't really do anything. This was where Bill Gates and his friend, Paul Allen, had their big breakthrough.
1: Écoutons de la bouche même de Bill Gates ce qu'était cette découverte et qu'en fut ses conséquences.
0: Paul Allen, the co-founder of Microsoft and myself, created a computer language reasonably easy to use called BASIC and made that available on the Altair. And that became critical in allowing these computers to really catch on because people saw they could use them for something.
1: Alors, qu'est-ce que Paul Allen et Bill Gates ont créé?
2: They created a computer language.
1: Un langage informatique. Ça a l'air compliqué.
2: In fact, it was reasonably simple to use.
1: C'était en fait assez simple à utiliser. Ils ont donc choisi un nom très approprié pour ce langage qui s'appelait
2: BASIC. B-A-S-I-C. BASIC.
1: Qui veut dire de base. Mais pourquoi ce langage était-il si important?
2: It became critical.
1: Car il était devenu critique.
2: Critical in allowing these computers to really catch on.
1: De permettre à ces ordinateurs de devenir populaires.
2: Catch on.
1: Devenir populaires. Pourquoi sont-ils devenus populaires exactement?
2: Because people saw they could use them for something.
1: Parce que les gens se sont rendus compte du potentiel qu'avait un ordinateur.
2: And the biggest thing for Bill Gates and Paul Allen was when Paul ran the program on the real computer for the first time.
1: Et oui, comme Bill Gates le dit, ils ne savaient pas si leur programme fonctionnerait.
0: The biggest thing was when Paul actually flew out to this company and ran it on the real computer because we were using a simulator. We used a big computer to act like the small computer. And so Paul was very excited and called me up when that worked. And that's really when I dropped out of school and started Microsoft.
1: Ils ont utilisé un simulateur pour écrire leur langage informatique.
2: A simulator. They made a big computer act like a small one.
1: Ils ont tout appris d'un petit ordinateur et ont fait fonctionner un grand ordinateur sur le même modèle. Un très grand accomplissement et probablement une très grande satisfaction lorsque le programme a fonctionné.
2: Yeah, Bill Gates said Paul was very excited.
1: Paul était très excité et appelait Bill Gates.
2: He called him up. He telephoned him when it worked.
1: Sachant alors qu'ils avaient réussi, Bill Gates a pris une décision très importante. Il annonça
2: I dropped out of school and started Microsoft.
1: Qu'il laissait tomber l'école, bien qu'il n'ait pas fini ses études.
2: He dropped out. Dropped out.
1: Il a laissé tomber l'école et, avec Paul Allen, a créé une société de logiciels informatiques, Microsoft.
2: Their next big breakthrough came when they started to work with the IBM Computer Company.
1: En effet, ils ont ensuite commencé une collaboration avec le géant IBM.
2: They persuaded them to build a more powerful computer.
1: Jusque-là, les ordinateurs utilisaient une technologie de 8 bits. Résultat, ils étaient lents et limités. Mais Bill Gates et Microsoft ont su persuader IBM de développer un ordinateur de 16 bits, donc deux fois plus puissant. Un tournant dans l'ère informatique.
2: Until this time, there were lots of different computers.
1: À cette époque, il existait un tas de différents ordinateurs. Bill Gates utilise pour les décrire les mots compatibles.
2: Compatible. Compatible.
1: Et également incompatible.
2: Incompatible. Incompatible.
1: Écoutons-le.
0: All the computers up to then had been different and incompatible. But as soon as IBM came out, people decided to mimic or clone the IBM machine and be compatible so all the software could be shared. And so the industry got lots of great software. And it was that feedback of the more software we got, the more machines we sold, the more machines were sold, the more software we got, that really created the revolution with personal computers throughout the 1980s.
1: À cette époque, fin des années 70, début des années 80, il existait donc beaucoup de différents ordinateurs. Il n'y avait pas de standard commun, mais tout a changé lorsque IBM a sorti sa nouvelle machine.
2: People decided to mimic it.
1: Les gens ont décidé de la copier.
2: Mimic it, or clone it.
1: Un clone étant une copie exacte. Les fabricants d'ordinateurs ont donc commencé à cloner celui d'IBM, ayant pour conséquence de créer des ordinateurs qui étaient compatibles les uns avec les autres, ayant un effet sur les logiciels, en anglais software.
2: software. SOFTWARE. Software could now be shared.
1: En effet, la compatibilité des machines implique la possibilité de partager des logiciels. Résultat, plus de logiciels disponibles et donc de meilleurs logiciels produits.
2: The industry got lots of great software.
1: C'est alors que l'industrie a réellement décollé.
2: The more software you got, the more machines were sold.
1: Le plus de logiciels étaient disponibles, le plus d'ordinateurs étaient vendus. Ainsi donc, la demande a commencé à grandir petit à petit.
2: The more machines were sold, the more software we got.
1: Et d'une manière similaire, le plus d'ordinateurs étaient vendus, le plus de logiciels étaient disponibles. À propos, avez-vous noté la construction de cette phrase en anglais, le plus de quelque chose se passe, entraînant le plus de quelque chose d'autre?
2: The more machines were sold, the more software we got.
1: La demande grandissante, les ventes qui décollent, ceci créa une révolution, celle de l'ordinateur dans les foyers.
2: It created the revolution with personal computers throughout the 1980s.
1: Grâce à cette révolution, largement conduite par les logiciels développés par Bill Gates et ses équipes, sa compagnie Microsoft est aujourd'hui un des plus grands succès dans le monde. Mais quel est son futur? Le milieu informatique est en constant développement. Nous avons aujourd'hui les autoroutes de l'information utilisées par des millions de personnes chaque jour. Alors, Bill Gates pense-t-il que ces autoroutes soient le futur?
0: It's such an advance and such an improvement in areas like education, which is how society renews itself, that you know, once we get it right, we're certainly not ever going back.
1: Pour lui, ces autoroutes de l'information sont ici pour rester.
2: It's such an advance.
1: Il dit que c'est une immense avance, notamment dans les domaines comme l'éducation.
2: Education.
1: Il pense que l'éducation est le moteur qui fait qu'une société se renouvelle. Et il ajoute qu'une fois que nous aurons tout compris sur comment utiliser ces autoroutes,
2: once we get it right,
1: nous ne reviendrons jamais en arrière.
2: We're certainly not ever going back.
1: Bill Gates est un de ceux qui ont la réputation d'avoir changé le monde à tout jamais au travers du développement des ordinateurs qui a engendré une véritable révolution de laquelle, comme il le dit lui-même, nous ne reviendrons jamais.
0: It's such an advance and such an improvement in areas like education, which is how society renews itself, that you know, once we get it right, we're certainly not ever going back.

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1: Souleymane Katié Ouattara.
2: Bonsoir à tous et bienvenue à BBC Soir. On ouvre ce bulletin par ce rapport de Human Rights Watch sur la situation sécuritaire dans l'Est de la République démocratique du Congo. L'organisation accuse le groupe rebelle M23 et des unités des forces de défense rwandaises d'avoir mené une campagne brutale d'assassinat, de torture et de recrutement forcé. Les détails avec Matissi.
3: Dans un rapport publié aujourd'hui, l'Organisation de défense des droits humains indique que des milliers de soldats et de civils congolais, dont des enfants d'à peine 12 ans, ont été détenus et soumis à des traitements mettant leur vie en danger dans ces camps clandestins. Les survivants décrivent des cellules surpeuplées, des travaux forcés et des exécutions sommaires pour des infractions mineures, les victimes étant enterrées dans des fosses communes. Les exactions se seraient intensifiées après la prise de Goma et de Bukavu par le M23 au début de l'année 2025. Human Rights Watch conclut que l'implication directe du Rwanda correspond à la définition d'occupation belligérante au sens du droit international. Le Rwanda et le M23 ont nié à plusieurs reprises ces allégations.
2: Matissi, un vol charter doit décoller de Johannesburg ce soir à destination du Nigeria dans le cadre d'une opération de rapatriement prévue pour les Nigérians qui ont demandé à quitter l'Afrique du Sud en raison des inquiétudes liées à la xénophobie. Le Nigeria indique avoir sélectionné 500 personnes prêtes à rentrer chez elles. L'Afrique du Sud, où la police recherche un groupe d'hommes armés qui a abattu 12 personnes dans un bidonville de Johannesburg. La fusillade s'est produite hier, peu avant minuit, dans un quartier pauvre où vivaient des mineurs illégaux, a expliqué la police qui n'a pas encore communiqué sur le mobile de l'attaque. Tommy Ntombeni, commissaire de police de la province du Gauteng, a décrit une scène d'horreur.
4: La scène, je l'ai vue, c'est horrible. Il y a de nombreuses scènes de crime, les gens agissent partout. On ne peut donc pas donner de chiffres précis. Il pourrait y avoir au moins 10 scènes de crime différentes. À certains endroits, une personne est allongée sous les décombres, à d'autres 3 et à d'autres encore 2. Nous avons croisé une personne qui avait également reçu une balle dans la jambe. Si l'on ajoute les blessés, on arrive à 10 blessés. Quant au décès, nous en sommes toujours à 12, soit 9 et 3 femmes.
2: Notez que l'Afrique du Sud affiche l'un des taux d'homicide les plus élevés au monde, avec une moyenne d'environ 60 par jour, rapporte l'agence de presse Reuters. 12 victimes de la guerre civile au Soudan ont déposé une plainte pénale historique au Kenya, accusant des membres du groupe paramilitaire des forces de soutien rapide d'avoir commis des crimes de guerre et des crimes contre l'humanité. Il s'agirait de la première affaire de ce type relevant des droits des lois kenyanes sur la compétence universelle. La plainte a été déposée hier et si elle est acceptée, cette affaire pourrait ouvrir la voie à une enquête des autorités kenyanes et éventuellement à des poursuites pour des crimes internationaux graves commis en dehors des frontières du pays. Les Nations Unies appellent les États-Unis à revoir profondément leur politique d'application des lois sur l'immigration dans le cadre de la Coupe du Monde. Cette interpellation intervient après que des responsables d'équipe, des supporters et l'arbitre de haut niveau Omar Harton se sont vus refuser l'accès au tournoi. Ce dernier a regagné la Somalie, son pays, où il a été accueilli aujourd'hui par une foule de supporters et de responsables. Omar Harton a encouragé les jeunes Somaliens à être fiers de leur pays.
5: Je tiens tout particulièrement à remercier mon pays, le peuple somalien et notre gouvernement de m'avoir soutenu et de m'avoir apporté un immense soutien. Ce qu'ils ont exprimé ne représente qu'une infime partie des efforts qu'ils ont déployés en coulisses. La FIFA m'a également beaucoup soutenu, m'a accompagné et a suivi mon parcours jusqu'à mon arrivée ici. Je vous promets, si Dieu le veut, que je serai présent à la prochaine édition. Je veux que le public somalien en tire du réconfort et garde confiance. C'est à nous tous de défendre le nom de la Somalie. La Somalie nous appartient, qu'elle soit en mauvaise ou en bonne posture.
2: Omar Harton, qui bénéficie donc du soutien des autorités de son pays, ce contretemps ne le découragera pas et je sais qu'il est très compétent et déterminé. Il y aura de nombreuses autres occasions de participer à la Coupe du Monde, a déclaré le président de la Fédération somalienne de football, Ali Abdi Mohamed. C'est la fin de ce bulletin. Restez en notre compagnie. L'actualité continue sur BBC Afrique. Il est 18h passé de 5 minutes en temps universel. C'est l'heure de retrouver Emmanuel Coste pour les sports. Bonsoir Emmanuel.
0: Bonsoir Souleymane.
2: Bien évidemment, l'actualité des sports, c'est le mondial de football qui débute dans 24 heures à Mexico. Plusieurs matchs amicaux sont programmés ce soir en guise de préparation à ce rendez-vous très attendu, Emmanuel.
0: Absolument Souleymane, absolument. Et ce soir, par exemple, à 19h45 GMT aura lieu le coup d'envoi d'un de ces matchs internationaux. Amicaux Portugal-Nigeria, le Portugal qui sera bien au mondial, le Nigeria qui est l'un des grands absents, on le sait, non seulement au niveau africain, mais au niveau de la Coupe du Monde. Et puis un petit peu plus tard, 20h TU, l'Angleterre, que l'on attend beaucoup ici, bien sûr, en Angleterre, jouera face au Costa Rica. Cette nuit également, un petit peu plus tard, minuit GMT, pour nous, l'Algérie croisera le fer avec la Bolivie. Les Algériens qui, depuis la fin du mois de mars, ont enchaîné 3 matchs amicaux sans défaite, un match nul et surtout 2 victoires face au Guatemala et aux Pays-Bas.
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0: Un rendez-vous donc à ne pas manquer, bien entendu avec Pierre-Antoine. Le match d'ouverture démarra à 19h en temps universel. Alors, quel bilan aussi pour les étalons du Burkina Faso lors de cette fenêtre FIFA marquée, on l'a dit, par des matchs amicaux. Le Burkina qui ne s'est pas qualifié pour la Coupe du Monde. Eh bien, il y a une défaite de 3-0 contre la Russie et puis un match nul de 2-2 contre la Biélorussie. Amir Abdou, sélectionneur des étalons, s'est exprimé à ce sujet au micro de Cyril Kidramé.
7: La Russie a eu un expulsé à la 42e minute. À jouer à 10, c'est très compliqué. On a fait une bonne deuxième mi-temps à 10. Heureusement, le troisième but, c'est toujours le troisième but qui arrive clôtique. Mon équipe a bien réagi. Qu'on place sur la deuxième mi-temps aussi contre la Biélorussie. On a eu beaucoup d'occasions. On a étouffé notre adversaire. On méritait mieux. Et comme j'ai dit, sur les phases de transition, cette équipe a su punir. Voilà, après comme j'ai dit, je le répète encore une fois, dominer n'est pas gagner. Sûr, je suis frustré du résultat, j'aurais préféré gagner le match. On avait pas mal d'occasions en première mi-temps qu'on aurait pu concrétiser sur l'ensemble de la rencontre. Non, je suis pas satisfait de mon match et j'étais très en colère après le match.
0: Propos recueillis donc par Cyril Kidramé. Football toujours avec le tournoi international Maurice Revello. Ça se passe à Toulon, dans le sud de la France. Et dans le groupe A aujourd'hui, la RDC des moins de 23 ans s'est imposée 2-0 face à l'Arabie Saoudite des moins de 21 ans. Un autre match a lieu en ce moment. Et à la mi-temps, c'était 0-0 entre les Colombiens des moins de 19 ans et les Tunisiens des moins de 23 ans. Changement de discipline complet maintenant avec le cyclisme. Vous savez que le contre-la-montre qui aurait dû constituer la 7e étape du Tour du Cameroun aujourd'hui a été annulé. La raison invoquée par les organisateurs est la pluie apparemment qui a inondé la ligne d'arrivée. Alors ce contre-la-montre est reporté à après-demain et ça se passera à Kribi. Au classement général, Léo Charrois est toujours en tête avec 1 minute 27 secondes d'avance sur le Camerounais Rodrigue Kouere Nounawé et 2 minutes 34 sur l'Algérien Oussama Mimouni. Demain, il y aura une étape, on le souhaite en tout cas, l'étape Douala-Kribi sur 158 km 600. D'ailleurs, ce sera la plus longue de ce Tour du Cameroun cycliste. Et puis la finale de la NBA reprend la nuit prochaine à la faveur de la 4e rencontre. Minuit 30 GMT, les Spurs de San Antonio à domicile sur leur parquet face aux Knicks de New York qui mènent 2-1 dans cette finale prévue au meilleur des 7 matchs. Il va être 18h10 GMT, je vous retrouve demain après-midi et demain soir pour d'autres points sport. Bonne soirée.
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2: Bienvenue à vous l'antenne, le débat Coupe du Monde 2026. On l'a dit, c'est presque parti et ce sont les faits divers et autres polémiques qui prennent le dessus sur l'amour et la passion autour du ballon rond. L'arbitre somalien Omar Hartan, l'un

0: réaction de ces différents pays hein, qui subissent ces frustrations que vous décrivez?
1: Bon, ce que j'ai écrit dans le commentaire là, ça devrait être tous les arbitres du monde là doivent boycotter ce mondial là et laisser les Américains gérer leur mondial. Partout où les gens prennent que ce sont les maîtres du monde. Franchement, moi j'étais vraiment agacé à ça, mon cher.
0: Et comment cela, un boycott, est-ce que vous pensez qu'un boycott, ce serait bon hein, pour la compétition? Est-ce que ce ne serait pas une grosse perte pour la FIFA et pour toutes ces équipes qui ont besoin de s'affronter, qui ont besoin de désigner le meilleur?
1: Mais vous voyez ce qui s'est passé. La Russie a été sanctionnée par la FIFA.
0: Allô?
1: La Russie a été sanctionnée par la FIFA pour un problème politique qui ne se mêlait même pas dans le problème du football. Et les États-Unis sont là, ils sont en train de mettre du mal au monde là, et les gens ne comprennent pas le pourquoi ils défendent ces intérêts-là. Alors là, moi je vois ça vraiment, c'est pour cela quand j'ai vu ce commentaire-là, je me suis dit que les médias, les autres là, organisé un mondial. Regarde, à la dernière minute, le Canada a accepté l'entrée de l'arbitre somalien dans leur pays.
0: D'accord. Alors, donc vous estimez qu'il y a un deux poids, deux mesures et que on devrait être beaucoup plus équitable hein, vis-à-vis des concernés.
1: Mais bien sûr, le monde c'est la fête du monde la plus populaire du monde, le football. Quel est le moyen que vous pouvez de la FIFA pour faire pour regrouper autant de nations là dans ces genres de cérémonies? Il n'y en a pas.
0: Voilà, donc je précise simplement que c'est la FIFA hein, qui a rejeté hein, le visa hein, de l'arbitre à cause de certaines raisons plutôt techniques et donc cela n'était pas vraiment, vraiment faisable, cela n'était pas vraiment possible. Merci hein, Kémo Sané qui est au Sénégal. On part pour le Cameroun avec Sony Etila. Bonsoir Sony.
2: Bonsoir la BBC.
0: Vous estimez, Sony, hein, que c'est l'esprit du football qui est en train de disparaître?
2: Tout à fait. Il n'y a plus rien de football dans ce qui se passe actuellement aux États-Unis. C'est très scandaleux ce qui se passe. C'est la première fois depuis peut-être les années 1938 lors des Jeux Olympiques. Parce que l'histoire est têtue. Lors des Jeux Olympiques de Berlin, je pense, à l'époque hitlérienne. Où on voyait encore de telles méthodes, où on demandait, où on interdisait aux Juifs et aux Noirs de compétir. C'est un système de ségrégation
0: C'est un peu fort parler de ségrégation, c'est un peu fort, mais tout à l'heure, oui. Je lisais le commentaire de Simplice Yao hein, qui disait que c'est un pays organisé et que chaque pays a ses règles et celui qui veut participer donc à la compétition doit se soumettre à ses règles.
2: Non, premièrement, il se trompe. Ce ne sont pas les États-Unis, ni le Canada, ni le Mexique qui organisent. C'est la FIFA qui organise la Coupe du Monde.
0: Mais pourtant, la FIFA s'est prononcée et a dit, hein, concernant le cas de l'arbitre, a bien dit que c'était les États-Unis, que chaque pays avait ses règles en matière de visa et qu'elle n'avait pas à interférer dans les règles des pays.
2: Non, ça veut dire que la FIFA n'assume pas certains échecs, parce que ça, c'est un échec total que la FIFA est en train de ne pas vouloir assumer. C'est la FIFA qui octroie les accréditations à tous les participants, aux arbitres et à toutes les équipes participantes. D'où vient-il donc que un arbitre a été sélectionné, un arbitre qui n'a pas aucun antécédent juridique, sur le plan de la justice n'importe dans le monde, il n'a aucun antécédent, il n'a aucun problème, il est compétent, c'est le meilleur arbitre africain depuis de 2025. Il a été sélectionné pour officier en Coupe du Monde. Quand il arrive, on lui dit qu'il a reçu le visa, mais on estime que son problème c'est quoi, c'est qu'il est somalien. Et la raison qu'on donne c'est quoi, c'est que la Somalie n'est pas fait partie des pays qui se retrouvent dans la liste noire

0: de Donald Trump. C'est Donald Trump qui décide qui entre et qui, enfin, qui doit entrer et qui ne doit pas entrer dans son pays. Et ça, c'est scandaleux. Ça n'a rien à voir avec le football.
1: Merci.
0: On ne peut pas traiter les hommes comme ça. C'est de la ségrégation.
1: Merci pour ce point de vue hein, qui nous vient donc de Yaoundé au Cameroun avec Sonny Etila qui estime, je répète, que l'esprit du football est en train de disparaître. C'est son point de vue. On va prendre Syriac hein, qui est au Bénin. Bonsoir Syriac.
2: Bonsoir BBC.
1: Alors, pour vous, la FIFA devrait afficher plus de fermeté vis-à-vis du président américain.
2: Normalement, la FIFA devait le faire. Mais quand on connaît le poids de la FIFA devant les États-Unis, vous vous rappelez, c'est BBC, en tant qu'il avait fait une enquête autant de Blatter, et puis les Américains ont dû taper du poing sur la table pour balayer les coups de Blatter. Je ne sais pas si vous vous rappelez de ça. Donc, aujourd'hui, la FIFA n'a pas de poids devant les États-Unis.
1: Vous le dites vous-même, la FIFA n'a pas le poids devant les États-Unis. Alors, qu'est-ce qui pourrait être fait dans ces conditions-là? Qu'est-ce qui pourrait amener les États-Unis à se montrer plus flexibles?
2: Les États africains qui participent à la Coupe du Monde doivent montrer leur volonté de boycotter la Coupe. Parce que face aux géants, parfois, il faut leur montrer que vous aussi, vous avez de quoi leur répondre. Si les Africains décident de ne pas participer à ce coup du monde, c'est sûr que Donald Trump allait revenir sur sa décision. Je suis très sûr. C'est parce que les Africains eux-mêmes, bon, ils ont accepté de garder cette dernière place où ils sont trimballés comme des mots que rien chaque fois. Ça ne se passe pas.
1: Mais Syriac, est-ce que vous comprenez que les États-Unis sont un pays en guerre et qu'il y a des problèmes également de sécurité et peut-être hein, qu'on pourrait mettre ça sur le compte des mesures en vue d'éviter que s'introduisent dans le pays des personnes avec de mauvaises intentions?
2: Mais ça ne date pas de ça. Ça n'a pas commencé depuis. C'est pas aujourd'hui qu'il a commencé. C'est pour ça que je dis. C'est pas maintenant qu'on va dire les États-Unis en guerre, ils sont en guerre contre l'Iran. D'accord, mais c'est un pays développé, c'est la puissance militaire du monde. Ils doivent trouver les moyens pour assurer la sécurité sans qu'il y ait de problème. Mais dire que tel ne doit pas venir chez moi, donc c'est pas bien. La FIFA est en train de perdre.
1: Merci.
2: Les Africains doivent prendre leur responsabilité.
1: Merci à vous, Syriac. Hein. Vous êtes à Porto Novo, au Bénin. Merci d'avoir participé à notre débat. On retourne en Côte d'Ivoire avec Claude Dunzueba Kanga. Bonsoir.
3: Bonsoir, Solomon Kate Ouattara, ainsi qu'à tous les visiteurs de la BBC d'ailleurs.
1: Alors, Claude Dunzueba Kanga, vous êtes à Yamoussoukro. Comment vous vivez, vous, cette coupe et ces événements hein, qui précèdent la Coupe du Monde? Est-ce que vous pensez, comme les auditeurs précédents, qu'il y a des choses à faire pour rendre cette fête encore plus belle?
3: Oui, je dis bien dommage pour le football mondial, dommage pour que nous, à tous ceux qui nous afficions, c'est vraiment malheureux pour le continent africain. Les États-Unis d'Amérique ne peuvent pas faire cela à l'Afrique, c'est ceux de l'humanité.
1: Vous parlez de l'Afrique, Claude, mais il n'y a pas que l'Afrique, il y a les délégations iraniennes, irakiennes. Il y a plusieurs délégations qui ont subi hein, les mêmes discriminations.
3: C'est ça, il peut saluer tous les pays. Quand il se prend l'Iran, parce que l'Iran est en guerre avec l'Israël et les États-Unis d'Amérique, quand il prend ces divisions-là, pour briser et mener la ferveur du football mondial. Et quand on empêche les supporters, quand on va du cafouiller, tripatouiller, faire n'importe quoi à des athlètes reconnus, mais je dis, c'est quand même c'est indécent. Et ce n'est pas bien pour l'humanité. Il faudrait que les gens restent. Que Donaton respecte le continent africain, que Donaton respecte les Africains et encore moins les Asiatiques.
1: Comment est-ce qu'on peut l'amener justement à ce respect?
3: Bon, attendez, cher frère Suleiman, est-ce que ce que les États-Unis font là, est-ce que c'est humain? Ce n'est pas du tout humain, c'est une sorte de déshumanisation. L'être noir n'est pas au rang des animaux. Tout ce qu'on fait, ce n'est pas bien. Et je dis, vous allez voir, lorsque demain les gens vont lancer l'ouverture de la Coupe du Monde, il y a beaucoup de choses qui se passent sur le continent africain. Ça, je vous en suis, je vous rassure, je vous dis, parce que beaucoup de choses vont pleurer dans la tribune. Ce n'est pas bien. Ce n'est pas bien. Les États-Unis ne peuvent pas se taire devant ça. Et la CAF est muette, parce que la 4 s'aborder à la FIFA. Alors, je ne peux rien dire devant la sortie. Et ça, il faut que tout le monde le sache. Il ne faut qu'acquiescer, suivre ce que la FIFA fait, si c'est bon. Il est suivi, c'est mauvais, il est suivi.
1: D'accord, d'accord, Boussoubi, pardon, Claude, on reste avec vous, on aura peut-être l'occasion de revenir et de conclure avec vous tout à l'heure. On va retrouver Boussoubi qui est également en Côte d'Ivoire. Bonsoir Boussoubi.
4: Bonsoir Kathir Souleymane et bonsoir aux auditeurs de Warbota et de Mdengue.
1: Alors, quelle est votre réaction vis-à-vis de cette situation? Est-ce que vous avez le sentiment que les choses vont mieux aller lorsque la compétition sera engagée à partir de demain?
4: Écoutez, la compétition est déjà tordue et je pense que il en sera ainsi. Il est bien vrai que Omar Artan, le Somalien, a regagné son pays dans l'Alliance populaire, quand bien même que le premier ministre de la Colombie-Britannique, l'une des plus grandes provinces du Canada, vole au secours d'Omar Artan en lui disant qu'il pouvait venir arbitrer, comme on appelle, sur son territoire. Mais je pense que c'est peine perdue. Je pense qu'aujourd'hui, il faut contraindre Donald Trump à ne pas s'immiscer dans le sport. Il peut s'immiscer dans la politique, mais le sport est rassemble. Le sport est populaire. Et on doit lui faire, comment on appelle, le même traitement que la Russie subit quand la Russie a attaqué, comment on appelle, l'Ukraine. On peut interdire, comment on appelle, après cette Coupe du Monde, interdire toutes les équipes américaines à participer aux compétitions mondiales. Ça, c'est une mesure. Écoutez, c'est quelle manière de frustrer, comment on appelle, les Noirs que nous sommes. Parce que nous avons la peau noire.
1: On l'a dit, que ce n'était pas les Africains spécifiquement qui étaient visés, puisqu'il y a d'autres nations, d'autres pays, d'autres équipes qui ont également été impactées par cela.
4: Absolument. Beaucoup de pays ont été impactés. Mais écoutez, je pense qu'il y a 3 pays, la Coupe du Monde se joue dans 3 pays. Pourquoi ne pas mettre en minorité les terrains des États-Unis, aller jouer cette Coupe du Monde au Canada et au Mexique? Ça aussi, c'est une solution que la FIFA doit donc essayer d'explorer pour donner, comment on appelle, la dignité au football, qui est un sport de rassemblement, un sport populaire.
1: Merci Boussoubi. On va partir en Guinée avec Boubacar Sidi Diallo. Bonsoir.
5: Bonsoir monsieur, vous allez bien?
1: Merci d'être avec nous de Pamelap. Alors, cette compétition pour vous également doit être boycottée par les Africains?
5: Exactement, les pays africains dans son ensemble devraient boycotter cette compétition, parce que on ne doit pas rester sans savoir que les Africains aussi ont leur dignité. Donc, avec ce gouvernement américain, dans les conditions normales, ils doivent restaurer la dignité des Africains.
1: Mais est-ce que vous pensez que ces mesures, tout cela pourrait impacter la compétition en elle-même et surtout la performance des différentes équipes?
5: Évidemment, monsieur, parce que moralement, ça impacte, c'est-à-dire les joueurs. Donc, compte tenu, les supporters ne sont pas présents, parce qu'on ne reste pas sans savoir que les supporters jouent un rôle indéniable sur la compétition. Donc, si vous regardez, par exemple...
1: On n'aura pas le temps de regarder, Boubacar. Malheureusement, le temps qui nous est imparti est achevé. Merci en tout cas d'avoir participé à cette émission et continuez de suivre les programmes de BBC Afrique. Demain, on prolongera le débat.

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1: Non mais vous savez quand même que c'est pas du tout français.
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1: je m'en bats les...